0: bien sûr qu'elle traite une adote. 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
1: Hein?
0: D'où l'utatil? 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Comme le tennis.